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1: Mesdames et messieurs, bonsoir. Merci de nous retrouver ce soir sur Cannes en français. Nous sommes ensemble jusqu'à 22h. Au micro avec vous pour cette édition du 21 juillet 2026. Au sommaire, aujourd'hui, le Liban au cœur des discussions à Washington. Le président libanais Joseph Aoun est reçu par Donald Trump alors qu'un accord cadre entre Israël et Beyrouth tente de dessiner une nouvelle réalité dans le sud du pays avec le déploiement de l'armée libanaise dans des zones pilotes et la question toujours centrale du désarmement du Hezbollah. Nous en parlerons avec le docteur Meir Masri, docteur en géopolitique et maître de conférences à l'Université hébraïque de Jérusalem. Nous reviendrons également sur la crise diplomatique entre la France et l'Iran. Paris a convoqué le chargé d'affaires iranien après l'arrestation de deux employés de l'ambassade française à Téhéran, un incident qualifié de grave violation de l'immunité diplomatique par les autorités françaises. Pour analyser cette nouvelle tension entre l'Iran et les puissances occidentales, nous recevrons Avi Pazner, ancien ambassadeur d'Israël en France et en Italie. Et enfin, dans le magazine de ce soir, nous recevrons un invité de marque, Yair Klinger. Il est l'un des grands noms de la musique israélienne, un compositeur dont les mélodies accompagnent depuis plus de 6 décennies la vie de plusieurs générations. Certaines de ses chansons sont devenues de véritables hymnes, des morceaux que tout le monde connaît et qui font désormais partie du patrimoine culturel israélien. Et à l'occasion de la sortie d'un coffret exceptionnel qui retrace 60 ans de carrière et d'un grand concert hommage qui se tiendra le 30 juillet au Centre Enav à Tel Aviv, nous avons le plaisir de revenir avec lui sur une vie consacrée à la musique, sur les secrets de ses chansons et sur l'héritage qu'il laisse à la culture israélienne. Mais avant tout, voici les principaux titres de ces dernières 24 heures.
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1: Les États-Unis annoncent un accord commercial avec la Jordanie. Selon la Maison-Blanche, cet accord permettra de lever certains obstacles pour les exportateurs américains et d'ouvrir de nouveaux débouchés aux industries stratégiques américaines. Le président libanais Joseph Aoun est reçu aujourd'hui à la Maison-Blanche par Donald Trump au terme d'une visite de 4 jours aux États-Unis. Le président américain Donald Trump affirme qu'il est prêt à discuter avec des responsables du Hezbollah si le président libanais Aoun souhaite faciliter cette démarche. Le président américain Donald Trump avait été interrogé sur un éventuel retrait total d'Israël du Liban et sur le calendrier prévu. Donald Trump était resté évasif, affirmant toutefois qu'Israël était en train de procéder à ce retrait. L'armée israélienne affirme avoir tiré des tirs de sommation après que des soldats libanais ont pénétré aujourd'hui dans la zone tampon contrôlée par Israël dans le sud du Liban, en dehors de l'une des zones pilotes où l'armée libanaise est actuellement déployée. Un responsable iranien a entamé des discussions avec des médiateurs au Pakistan alors que des efforts diplomatiques sont en cours pour tenter de sauver l'accord intérimaire entre l'Iran et les États-Unis, désormais à l'arrêt. Ces démarches interviennent alors que les deux pays poursuivent leurs attaques pour un 10e jour consécutif de combat. Selon SNN, Israël estime que l'Iran a traversé une partie de ses 440 kg d'uranium hautement enrichi vers le site nucléaire de Pancakes Mountain après la guerre de 12 jours entre Israël et l'Iran en juin 2025. Le cabinet de sécurité israélien a tenu hier une réunion de 6 heures afin d'examiner différents scénarios d'escalade face à l'Iran. Selon la chaîne 12, plusieurs responsables craignent qu'Israël ne lance une nouvelle campagne militaire avant d'être rapidement contraint par Washington d'y mettre fin après seulement quelques jours. Le déplacement du Premier ministre Benjamin Netanyahou à Washington la semaine prochaine pour assister aux funérailles du sénateur républicain américain Lindsey Graham et rencontrer le président Donald Trump restait incertain, selon un responsable israélien cité par The Times of Israel. Les Pays-Bas ont annoncé qu'ils interdiraient à partir du 22 septembre les importations en provenance des implantations israéliennes en Judée-Samarie. Le ministère français des Affaires étrangères a convoqué le chargé d'affaires iranien 2 jours après avoir affirmé que des employés de l'ambassade de France à Téhéran avaient été arrêtés et intimidés physiquement par les services de sécurité iraniens. Le président libanais Joseph Aoun est reçu aujourd'hui à la Maison-Blanche par Donald Trump au terme d'une visite de 4 jours aux États-Unis. Au cœur des discussions, l'accord cadre négocié sous médiation américaine entre Israël et le Liban, destiné à stabiliser le sud du pays après des mois de guerre entre Israël et le Hezbollah. L'une des premières étapes de cet accord concerne la mise en place de zones pilotes dans le sud du Liban. Dans ces secteurs, l'armée libanaise doit progressivement reprendre le contrôle sécuritaire, notamment en récupérant les armes du Hezbollah, tandis que l'armée israélienne doit procéder à un retrait par étapes. Le déploiement a déjà commencé dans certaines localités, notamment à Zaatar al-Gharbiyeh, après le retrait des forces israéliennes. Mais les premières tensions sont apparues sur le terrain. Tsahal affirme avoir tiré des coups de semonce après que des soldats libanais et des engins lourds ont pénétré dans une zone tampon contrôlée par Israël en dehors du périmètre prévu. L'armée israélienne affirme que les forces libanaises avaient franchi les barrières d'environ 150 mètres dans le secteur de Zaatar al-Sharqiya. Les soldats libanais se sont ensuite retirés et aucun blessé n'a été signalé. Depuis Washington, Donald Trump a affirmé qu'Israël était en train de procéder à son retrait sans préciser de calendrier spécifique. Il a également minimisé l'opposition du président du Parlement libanais Nabih Berri à l'accord, estimant qu'il pourrait finalement le soutenir en constatant les avancées sur le terrain. À travers ce processus, Washington cherche à instaurer un nouvel équilibre au Liban, renforcer l'armée libanaise, empêcher le retour du Hezbollah à proximité de la frontière israélienne et ouvrir la voie à une éventuelle stabilisation durable entre les deux pays. Et pour en parler, nous recevons tout de suite le docteur Meir Masri. Bonsoir docteur Masri, merci infiniment d'être avec nous ce soir.
3: Bonsoir cher Shirley, comment allez-vous ?
1: Très bien, merci. Alors je rappelle que vous êtes docteur en géopolitique et maître de conférence à l'Université hébraïque de Jérusalem. Docteur Masri, comment analysez-vous cette rencontre entre Donald Trump et le président libanais Joseph Aoun ? Est-ce un véritable tournant pour le Liban ou une étape diplomatique supplémentaire ?
3: Je pense que nous sommes à un tournant majeur. Joseph Aoun est un président des plus courageux que le Liban ait connu depuis 1983, précisément l'année justement où a été signé, très peu de gens le savent, hein. C'est toujours bien de le rappeler, un traité de paix entre Israël et le Liban le 17 mai 1983. Vous vous rendez compte, il y avait déjà un traité de paix qui a été signé entre Jérusalem et Beyrouth, un traité très avancé qui reconnaît Jérusalem comme capitale d'Israël et qui considérait le Liban comme un allié de l'État hébreu. Et ce traité a été validé par la présidence et ratifié au Parlement libanais à une majorité confortable, incluant l'ensemble des communautés confessionnelles du pays du Cèdre. Et ce traité n'a été avorté qu'un an plus tard sous la force de l'occupant militaire, l'occupant syrien, la force de l'armée syrienne. Alors, donc aujourd'hui, nous avons de nouveau au Liban un président fort qui croit dans la paix avec Israël. Il l'a affirmé à plusieurs reprises dans des déclarations qui n'ont d'ailleurs pas fait scandale au Liban. Dans un Liban où on s'exprime de plus en plus librement, et où de plus en plus de personnages politiques et publics de premier plan s'expriment en faveur d'une paix avec Israël et d'une normalisation complète avec Jérusalem. C'est le cas du président actuel, Joseph Aoun. Mm-hmm. Et donc je pense que nous sommes à un tournant majeur parce qu'il existe une volonté à Baabda, au siège de la présidence de la République libanaise, mais aussi du chef du gouvernement au Liban. Vous savez, Shirley, si je puis me permettre, traditionnellement au Liban, ceux qui étaient pour la paix, c'était les maronites, principales communautés chrétiennes, et ceux qui étaient opposés à la normalisation avec Israël et étaient pour l'appui, le soutien des milices à l'époque palestinienne, c'était justement généralement des groupes sunnites. Et bien aujourd'hui, les sunnites au Liban sont aussi pour la normalisation, parce qu'ils sont de plus en plus sur la ligne du Golfe, sur la ligne de l'Arabie Saoudite et des Émirats Arabes Unis, la ligne des accords d'Abraham, qu'ils voudraient bien rejoindre. Donc il y a une majorité aujourd'hui de Libanais, très clairement, qui sont en faveur d'arrangements avec Israël. Alors ça va d'arrangements sécuritaires à accord de normalisation. Donc il y a plusieurs degrés de rapprochement possibles. Mais ceux qui sont toujours pour la guerre, c'est un camp qui ne cesse de se rétrécir. Au sein de la communauté chiite essentiellement, avec le Hezbollah et un petit peu le parti Amal, mais qui n'ont jamais été aussi faibles pour des raisons que j'espère on aura l'occasion de détailler.
1: Ce qui est une bonne nouvelle. Alors, le cœur de l'accord repose sur la création des zones pilotes dans le sud du Liban. Concrètement, qu'est-ce qu'elles représentent ces zones? Quel est leur objectif stratégique?
3: Alors, l'objectif en réalité, c'est de procéder par étapes. Alors, Israël se retire périmètre qu'il contrôle, que Tsahal contrôle, au profit de l'armée libanaise. Et puis l'armée libanaise est appelée à faire ses preuves. Si l'armée libanaise arrive à gérer ces pans de territoire donc quittés par Israël, abandonnés par Tsahal, arrive à résister aux tentatives de pénétration du Hezbollah et d'installation du Hezbollah, d'établissement de la milice chiite pro-iranienne, et ben dans ce cas-là, il y aura d'autres zones qu'Israël pourra également restituer. Mm-hmm. Donc vous savez, Israël ne contrôle pas grand-chose en réalité au Liban. Hein. Ce sont des zones stratégiques, des points stratégiques que Tsahal contrôle et qu'Israël aimerait beaucoup abandonner et le plus vite possible, à condition, bien entendu, que ça ne tombe pas aux mains du Hezbollah. Parce que l'objectif, en réalité, c'est quoi? L'objectif israélien, c'est quoi? C'est d'avoir un voisin pacifique, un voisin avec une armée forte, une armée régulière, légitime, capable de contrôler la frontière du côté libanais. Une fois que cet objectif sera atteint, qui est en réalité un objectif libanais, avant d'être l'objectif d'Israël et de ses alliés. Donc à ce moment-là, on pourra envisager un retrait, mais pas avant. Ceux qui parlent aujourd'hui de pression qui serait exercée par la Maison-Blanche sur Israël pour se retirer immédiatement du Liban, je vous assure, ce sont ça fait du buzz, hein, c'est de l'ordre de la communication, c'est des déclarations destinées aux médias, mais sur le terrain, Israël ne cédera pas tant que le Hezbollah n'aura pas été désarmé. Non pas conformément à la volonté du gouvernement israélien ou des gouvernements israéliens et libanais, non, conformément au droit international, puisque nous avons deux résolutions onusiennes qui exigent, deux résolutions émanant du Conseil de sécurité des Nations Unies, ce sont deux résolutions contraignantes, en l'occurrence la résolution 1559 et la résolution 1701, et ce sont des résolutions qui exigent le désarmement du Hezbollah, sans parler de l'accord de Taif, qui est venu clore la guerre civile libanaise en 1989, et dont le gouvernement, l'État libanais officiel est signataire, et qui également s'engage à ce qu'il n'y ait pas de milices armées au Liban. Or, les milices ont été toutes désarmées, sauf le Hezbollah, qui continue à sévir en toute impunité dans ce pays souverain et indépendant.
1: Alors, en effet, comme vous l'avez très bien résumé, l'armée libanaise doit en effet progressivement reprendre le contrôle des secteurs où le Hezbollah était historiquement implanté. Mais alors, est-ce que vous pensez que l'État libanais a aujourd'hui les moyens, la possibilité d'imposer son autorité face au mouvement chiite?
3: Ce sont les calculs libanais internes. Les Libanais sont assez grands pour faire ce qui doit être fait pour renforcer justement l'armée libanaise. Moi, mon opinion personnelle, si vous voulez la voir, c'est que oui, techniquement, l'armée libanaise a bien les moyens, puisque le Hezbollah a été très affaibli. A commencé par la décapitation de son état-major en novembre 2024 et puis l'ensemble des mesures qui ont été prises par la suite au fur et à mesure que la guerre le conflit avec l'Iran également est passé par plusieurs étapes et durant à plusieurs reprises il y a eu des frappes au Liban qui ont bien sûr contribué à l'affaiblissement progressif du Hezbollah, sans compter le fait que l'allié syrien, le régime de Bachar el-Assad n'est plus à Damas depuis le 8 décembre 2024. Et donc aujourd'hui, il y a un régime à Damas qui ne laisse pas passer les armes au Hezbollah. Et donc l'Iran est beaucoup de moins en moins présent en réalité au Liban parce que depuis que les Iraniens ont été chassés de Syrie. Donc pour un tas d'ensemble de facteurs à la fois géopolitiques et militaires, je pense que le Hezbollah aujourd'hui est au plus bas depuis 1982, depuis sa constitution, et donc l'armée libanaise a les moyens. Maintenant, il faut que l'état-major de l'armée libanaise, mais aussi l'exécutif libanais, ait la volonté et de pouvoir utiliser l'armée contre le Hezbollah. Non, pour le moment, ça n'est pas la position de l'armée, puisque le chef de l'armée, Rodolphe Heykal, dans ses dernières déclarations, a dit vouloir éviter une telle confrontation ou tout usage de la coercition pour désarmer le Hezbollah. Cette position doit évoluer parce que si l'armée doit être dissuasive, eh bien, elle doit pouvoir menacer d'utiliser la force pour désarmer le Hezbollah.
1: J'allais justement vous demander, le désarmement du Hezbollah, c'est, comme vous l'avez évoqué, un des points les plus sensibles de l'accord. Mais est-ce qu'il est réellement envisageable sans une confrontation militaire au Liban ?
3: Malheureusement, il est fort probable qu'une confrontation, ne serait-ce qu'à minima, soit exigée, ne serait-ce que pour dissuader les plus durs du parti de Dieu, comme c'est le sens du nom du Hezbollah. Mais il n'y a pas d'autre alternative. C'est, tous les pays sont passés par là. Il n'est pas normal qu'une milice que soit armée et financée par un État étranger en bafouant totalement le droit international, mais aussi le droit libanais. Vous savez que le Hezbollah est inscrit au Liban comme parti politique. Or, son financement est étranger, en l'occurrence iranien, alors que la loi libanaise interdit à tout parti politique de recevoir des fonds de l'étranger. Donc, de tout point de vue, je veux dire, le Hezbollah n'a pas lieu de continuer à sévir au Liban. Il est une menace pour les Libanais, il est une menace pour la communauté chiite du Liban, et bien sûr, il est une menace pour l'ensemble de la communauté régionale, Israël inclus.
1: Finalement, cet accord, de ce que je comprends, dépend majoritairement de la volonté du gouvernement libanais à aller jusqu'au bout.
3: Alors, le gouvernement, le problème, c'est que le Liban est divisé. Parce que, et puis il y a le spectre de la guerre civile libanaise qui continue à planer sur le Liban. Il y a cette menace permanente. Le Liban a traversé deux conflits civils par le passé et les Libanais ont payé un prix très cher par le passé, notamment les principales communautés. Et donc ceux qui ont souffert notamment de la dernière guerre civile n'aimeraient pas beaucoup que le Liban ne sombre dans un conflit similaire. Et donc tout doit être fait pour d'abord rassurer la communauté chiite. Oui. Les chiites doivent comprendre que le Hezbollah n'est pas une source de protection, mais une source de menace pour cette communauté. Il y a des chiites laïcs. Historiquement, les chiites ont joué un rôle fondamental dans la constitution de l'État libanais élargi dans ses frontières actuelles, ce qu'on appelait dans les années 40 et 50 le Grand Liban. Cette communauté a sa place. Et d'ailleurs, dans le partage des pouvoirs selon le système de quotas voulu par l'accord national, le pacte national de 1943, les chiites bénéficient d'un certain nombre de prérogatives, d'un certain nombre de postes, notamment celui de président du Parlement, en l'occurrence l'actuel étant Nabih Berri, qui malheureusement est allié au Hezbollah. Et donc les chiites ne perdront pas, ils gagneront avec le désarmement du Hezbollah, qui pourrait se transformer en un parti politique. Encore faudrait-il qu'il change de programme et qu'il puisse devenir un véritable parti politique et non pas une milice de terroristes. Parce que là, en l'état actuel des choses, encore une fois, c'est une menace pour tout le monde. C'est une menace pour les Libanais, c'est une menace pour les chiites, c'est une menace pour la communauté régionale et bien sûr pour Israël.
1: Pour Israël, oui. L'une des exigences d'ailleurs aussi d'Israël, c'est de vouloir garantir que le Hezbollah ne puisse pas se réinstaller près de sa frontière. Est-ce que le déploiement de l'armée libanaise peut réellement répondre aux exigences sécuritaires israéliennes ?
3: Moi, je pense qu'il n'y a pas d'autre alternative. Parce que faire confiance à la FINUL, on a vu ce que ça a donné. Il y a des tunnels qui ont été construits, des casernes du Hezbollah sous prétexte d'avoir des zones de construction pour des projets, pour la construction de logements pour les pauvres, pour les plus démunis, etc. Et on a vu que le Hezbollah a accru sa présence dans la zone censée être démilitarisée au sud du fleuve Litani. Aujourd'hui, l'exigence israélienne, d'abord, n'est pas à ce que le Hezbollah ne soit pas présent au sud du Litani, mais à ce que le Hezbollah soit totalement désarmé. On ne veut pas du Hezbollah au Liban, tout court. Oui. Même pas dans les provinces de Akkar, à la frontière avec la Syrie, dans le nord. Le Hezbollah n'a pas lieu d'être en tant que milice. En fait, c'est une exigence forte et claire, et tout à fait légitime, bien sûr, et conforme surtout au droit international, mais aussi au droit interne libanais. Et puis, deuxièmement, il faut qu'il y ait un minimum de coordination entre les armées israéliennes et libanaise, ouais. afin justement que ce phénomène ne se reproduise plus. Ce phénomène donc de progression de groupes paramilitaires dans des zones de non-droit, comme ce fut le cas par le passé. Le Hezbollah, espérons-le, doit être la dernière milice

0: libanaise n'a été en confrontation militaire directe avec Israël et son armée. Et donc, tous les ingrédients d'une relation pacifique, d'un bon voisinage, et peut-être même d'une alliance à moyen et à long terme entre Jérusalem et Beyrouth, eh bien, sont présents. D'autant plus qu'au Liban, il y a quand même une grande partie de la population qui est extrêmement bien éduquée, occidentalisée, francophile, et ouverte à une relation avec Israël, qui est quand même un pays également occidentalisé, démocratique, et qui a tout pour pouvoir aider le Liban et l'accompagner dans le fait de sortir de la guerre civile et de l'extrême précarité dans laquelle ce pays sombre depuis que le Hezbollah fait la loi.
1: Alors, Donald Trump, le président américain, semble vous rejoindre dans vos paroles. Il a évoqué la possibilité d'une normalisation entre Israël et le Liban et a rappelé l'importance des accords d'Abraham. Une paix officielle entre les deux pays est donc réaliste pour vous à moyen terme ?
0: Alors, elle est d'autant plus réaliste qu'elle a existé par le passé. Et je ne parle pas du passé lointain entre Hébreux et Phéniciens et les alliances entre royaumes antiques. Non, je parle des années 80. Je parle des années 80, 1983, le fameux traité, même avant. Il y a eu des alliances entre les deux pays et des accords très, très évolués, y compris même sur le plan sécuritaire. Donc ça, c'est une première raison. La deuxième, donc il y a un antécédent historique très fort. Deuxième raison, c'est qu'il y a au Liban des personnages, des personnalités politiques de premier plan qui soutiennent cette direction, cette perspective. En premier lieu, le président de la République, qui est quand même le chef de l'exécutif dans un régime semi-présidentiel, qu'est le Liban. Et puis enfin, troisième élément, il y a quand même un soutien régional. Les pays du Golfe, Arabie Saoudite en tête, soutiennent également cette perspective, la perspective d'un apaisement, d'une normalisation à terme avec Israël. En tout cas, d'arriver à des arrangements sécuritaires qui empêcheraient l'éclatement de nouveaux incidents sécuritaires entre Israël et le Liban. Et donc, encore une fois, nous avons une multitude de facteurs qui encouragent la fin de l'état de guerre entre Israël et le Liban. Le seul obstacle aujourd'hui, c'est le Hezbollah. Et derrière le Hezbollah, il y a qui ? Eh bien, il y a toujours ce même ennemi qui est une menace pour Israël et pour ses voisins et pour le monde arabe dans son ensemble, à savoir le régime islamique d'Iran. Et nous sommes aujourd'hui en guerre avec l'Iran, comme vous le savez. Et espérons que ce conflit avec l'Iran, et le Hezbollah est un instrument du dispositif milicien iranien mis en place autour d'Israël avant le 7 octobre. Et donc un affaiblissement du régime iranien aura également des répercussions supplémentaires sur la poursuite de l'effondrement du Hezbollah.
1: Sur cette note positive et remplie d'espoir, je vous remercie infiniment pour cette intervention sur les ondes de Canon Français, Dr Masri. Je vous souhaite de passer une très très bonne soirée. Au revoir.
0: C'est moi qui vous remercie. Très bonne soirée à vous et à vos auditeurs.
1: La France a convoqué mardi le chargé d'affaires de l'ambassade iranienne à Paris pour une mise au point officielle au ministère français des Affaires étrangères après l'arrestation de deux employés de l'ambassade de France à Téhéran en début de semaine. Selon le ministre français des Affaires étrangères Jean-Noël Barrot, les deux membres du personnel diplomatique ont été arrêtés dimanche soir par les services de sécurité iraniens, détenus pendant plusieurs heures ainsi qu'interrogés. L'un d'eux aurait également été agressé physiquement. Ils ont finalement pu regagner l'ambassade et doivent prochainement rentrer en France. Paris a dénoncé une action illégale et une violation de l'immunité diplomatique accordée au personnel des représentations étrangères. Jean-Noël Barrot a qualifié l'incident d'atteinte grave et intolérable et a averti l'Iran que cette affaire aurait des conséquences. Cette crise diplomatique intervient dans un contexte de forte tension entre Téhéran et les puissances occidentales, alors que les affrontements entre les États-Unis et l'Iran s'intensifient dans la région. Parallèlement, le Qatar, le Pakistan et l'Arabie Saoudite tentent de promouvoir un cessez-le-feu de 10 jours afin de relancer un accord entre Washington et Téhéran. De son côté, l'Iran affirme avoir reçu des propositions visant à réduire les tensions et indique qu'elles sont actuellement examinées. On en parle tout de suite avec Avi Pazner, ex-ambassadeur d'Israël en France

0: Et en Italie. Monsieur Pazner, bonsoir, merci d'être avec nous ce soir.
1: Bonsoir, Chirali, bonsoir.
0: Alors, monsieur Pazner, pouvez-vous nous en dire tout d'abord un peu plus sur ce qui s'est passé entre la France et l'Iran? Comment vous interprétez cette décision de l'Iran d'arrêter et d'interroger des employés de l'ambassade française?
1: C'est une chose assez curieuse, je dois dire, mais elle peut-être reflète sur ce qu'est le gouvernement, le régime iranien aujourd'hui. Ils ont fait une chose que jamais n'est faite dans les relations diplomatiques entre deux pays, c'est-à-dire arrêter des diplomates français. Les diplomates français, comme tous les diplomates dans le monde, ont une immunité complète. On ne peut pas les arrêter. On peut les expulser, oui. On peut leur dire « vous devez quitter le territoire iranien en 48 heures ». Ça, c'est possible. On ne peut pas arrêter un diplomate. Et cela démontre, je crois, qu'on a affaire avec un régime qui n'a pas de loi, un régime qui est dangereux, pas seulement militairement, mais comme on le voit diplomatiquement. Et aucune raison qu'il pourrait fournir pour cette arrestation n'est valable, parce qu'on n'a pas le droit d'arrêter. Et je crois que la réaction française à cela est forte, doit être forte, et peut-être aller même jusqu'à rappeler l'ambassadeur, ou pire encore, je ne vois pas pour le moment la France couper les relations diplomatiques avec l'Iran, une chose qui aurait pu arriver avec un autre pays qui se serait conduit comme ça, mais la chose est grave, et je crois qu'elle va porter atteinte aux relations entre l'Iran et la France.
0: Alors oui, en effet, la France a dénoncé une violation de l'immunité diplomatique et parle d'un acte grave et intolérable. Donc vous pensez finalement que cet incident diplomatique, si on peut l'appeler comme ça, peut engendrer de réelles conséquences, une réelle atteinte sur les relations diplomatiques entre la France et l'Iran sur le long terme?
1: À long terme, je ne sais pas. Mais vous savez que la France s'était tenue à l'écart du conflit entre les États-Unis et Israël avec l'Iran.
0: Tout à fait.
1: En pensant peut-être que cela lui rapporterait des fruits politiques ou diplomatiques. Comme nous le voyons, ce n'est pas le cas. Ce qui s'est passé, je suis d'accord avec ce que dit la France, c'est un incident très grave. Je ne me rappelle pas un autre incident. Ça démontre quelle sorte de régime vous avez en Iran. C'est une chose que on ne fait pas entre, encore une fois, entre pays qui ont des relations diplomatiques. Oui. Vous pouvez tout faire, mais pas arrêter un diplomate.
0: Mais alors pourquoi, selon vous, Téhéran prend-il ce risque d'une nouvelle confrontation avec un pays européen comme la France, surtout dans le contexte actuel dans lequel elle se trouve?
1: Oui, vous savez, Téhéran prend en compte que la France, de toute manière, ne va pas participer à une opération militaire contre elle. Il n'y a, et je n'ai pas entendu, aucune voix s'élever en France pour demander qu'une action militaire soit prise avec les États-Unis maintenant. Je ne parle même pas d'Israël. Donc, le risque que les Iraniens prennent matériellement n'est pas grand. Mais le risque diplomatique est grand parce que la France peut œuvrer au sein de l'Europe et qu'il peut y avoir des répercussions contre l'Iran, comme par exemple des représailles diplomatiques ou bien alors des engagements économiques ou autres, des pénalités qui pourraient affecter l'économie iranienne.
0: Oui, justement. Alors la France, elle a convoqué le représentant iranien pour une mise en garde officielle. Jusqu'où vous pensez que Paris et les Européens peuvent-ils aller dans leur réponse?
1: Je ne crois pas qu'ils, pour le moment, je ne pense pas qu'ils vont aller au-delà de cette réprimande diplomatique. Je ne crois pas que c'est quelque chose, comme je vous l'ai dit tout à l'heure, c'est pas quelque chose qui va amener la France ou l'Europe à prendre des mesures militaires contre l'Iran. Et je crois que pour le moment, même pas des mesures économiques. Et peut-être des mesures diplomatiques. Peut-être pourrons-nous voir, comme je vous l'ai dit tout à l'heure, qu'on appelle l'ambassadeur en consultation, ou bien qu'on expelle un diplomate iranien. Mais pour le moment, je ne vois pas des conséquences au-delà de pas diplomatiques.
0: Et dans le même temps, on voit quand même que le Qatar, le Pakistan, l'Arabie Saoudite tentent de promouvoir une trêve de 10 jours entre Washington et Téhéran. Est-ce que vous pensez que l'Europe a encore un rôle à jouer dans une médiation avec l'Iran ?
1: Pour le moment, l'Europe n'a pas joué un rôle, n'a pas joué un rôle aussi dans les mois de guerre, n'a joué aucun rôle dans la première trêve, n'a joué aucun rôle dans le cessez-le-feu, n'a joué aucun rôle dans le mémorandum qui a été signé entre l'Iran et les États-Unis. Les seuls à œuvrer dans cette direction, c'est le Qatar et le Pakistan, un peu Oman, un tout petit peu, mais pas beaucoup, et l'Arabie Saoudite, pas du tout. Je dois d'ailleurs dire que les Iraniens ont bombardé une base militaire américaine en Arabie Saoudite il y a 3 jours.
0: Oui.
1: L'Arabie Saoudite elle-même a pris des mesures contre les Houthis au Yémen. Donc, pour le moment, reste seul le Qatar et le Pakistan qui, comme vous l'avez si bien dit, essayent pour le moment d'arranger une trêve pour 10 jours. Ça n'a pas l'air de marcher. Mm-hmm. Les opérations continuent. Trump, justement, vient de parler avec le président libanais et a dit que les opérations militaires contre l'Iran continuent.
0: Donc, si je comprends bien, et dites-moi si je me trompe, après cet incident, notamment avec la France, et l'escalade avec les États-Unis qu'on constate ces derniers jours, ces dernières semaines, vous pensez que finalement une issue diplomatique n'est plus réaliste, n'est plus une option sur la table ?
1: Écoutez, je pense que la diplomatie vient toujours après les opérations militaires. C'est évident qu'il viendra un moment où les États-Unis et l'Iran parleront. C'est évident, c'est comme ça dans l'histoire mondiale de la diplomatie. Mais ça dépend dans quelles conditions. Elles ont commencé à se parler il y a 3 ou 4 semaines dans de mauvaises conditions, avec un mauvais accord, un mauvais mémorandum qui a été négocié par le vice-président Vance, qui ne connaît pas grand-chose aux affaires diplomatiques mondiales. Et on ne doit pas être surpris que ça n'a pas bien marché, que les négociations basées sur ce mémorandum n'ont pas bien marché. Mais je peux vous assurer que dans le futur, il y aura des négociations entre l'Iran et les États-Unis. Ça dépend seulement dans quelles conditions.
0: Ouais.
1: Dans quelles conditions sera l'Iran. Il faut tout d'abord que les États-Unis continuent leur action militaire contre l'Iran pour l'affaiblir avant les négociations.
0: On ne l'a pas assez affaibli pendant la guerre de février, pendant 1 mois et demi ?
1: Apparemment, non. Apparemment, non. Vous voyez qu'ils sont très résistants aux pressions. Ils pensent avoir gagné la guerre. Ils se conduisent avec beaucoup d'arrogance.
0: Oui.
1: Cela démontre qu'on ne les a pas assez affaiblis. Et ce que les États-Unis essayent de faire maintenant, c'est de les affaiblir. Pour l'instant, les opérations militaires sont limitées, mais je n'exclus pas la possibilité que mettons, des objectifs plus sensibles soient visés par les Américains dans le futur.
0: Avi Pazner, merci infiniment pour cette intervention sur les ondes de Cannes en français. Je rappelle que vous êtes ex-ambassadeur d'Israël en France et en Italie. Je vous souhaite de passer une excellente soirée.
1: Merci beaucoup, Shirley. Merci
0: à vous.
1: Au revoir.
0: D'ailleurs, il y a de cela une heure à peu près, en réponse aux protestations de la France après la détention et les intimidations visant 2 diplomates français à Téhéran. Le ministre iranien des Affaires étrangères, Abbas Araghchi, a affirmé avoir déclaré à son homologue français, Jean-Noël Barrot, que le comportement des 2 diplomates français était non conventionnel et non professionnel, le qualifiant d'inacceptable. Il a ajouté que le respect des lois du pays hôte ainsi que des règles diplomatiques était indispensable au bon fonctionnement des missions étrangères, appelant Paris à prendre les mesures nécessaires pour éviter que de tels incidents ne se reproduisent. À l'ouverture d'une campagne électorale qui s'annonce particulièrement serrée et tendue, le président israélien Yitzhak Herzog appelle à préserver la cohésion nationale. Il exhorte les électeurs, les militants et les candidats à rejeter toute forme de violence et à ne pas transformer cette campagne en, je cite, « guerre civile ». Ces derniers jours, nous avons de nouveau été témoins d'une violence préoccupante dans le pays, c'est ce qu'a déclaré le président. Je demande à tous les responsables politiques et à tous les candidats sans exception de ne pas franchir les lignes rouges. Ne faites pas de vos adversaires des ennemis. Les élections ne sont pas une guerre civile, a-t-il insisté. Yitzhak Herzog met également en garde contre les menaces qui pèsent sur l'intégrité du scrutin, qu'elles soient internes ou extérieures. Il souligne que les réseaux sociaux amplifient les tensions et appellent chacun à faire preuve de responsabilité, tant dans les contenus consultés que dans ceux qui sont partagés. Cette prise de parole intervient quelques heures après que le Premier ministre Benjamin Netanyahou a diffusé une vidéo générée par intelligence artificielle. Ses détracteurs l'accusent de s'être moqué du fils assassiné de Gadya Eisenkot. Le président est aussi revenu sur une réunion tenue récemment avec le chef du Shin Bet, David Zinni, et le président du comité central des élections, Noam Solberg. Selon lui, tous trois ont réaffirmé leur engagement à garantir un scrutin libre et intègre. Face à diverses tentatives de déstabilisation, Herzog a appelé les autorités chargées de la sécurité et de l'application de la loi à agir avec fermeté contre ces menaces. Enfin, à la veille du jeûne de Tisha B'Av qui commémore la destruction des premiers et deuxièmes temples de Jérusalem, Yitzhak Herzog a invité les Israéliens à tirer les leçons de l'histoire, rappelant que la tradition juive attribue ces destructions à la haine gratuite et aux divisions internes. Il a lancé cet avertissement « La haine sans fondement a détruit notre maison. Nous avons déjà perdu notre souveraineté à deux reprises. Nous ne devons pas répéter les erreurs du passé ». Côté météo, demain, mercredi, le soleil dominera sur l'ensemble du pays. Il fera jusqu'à 32 degrés à Jérusalem, 33 à Tel Aviv, 36 à Beersheva et 40 degrés à Eilat. La chaleur restera particulièrement élevée dans le sud avec un temps lourd et humide sur la bande côtière. Avant de passer au magazine de ce soir, un merci tout particulier pour le travail en technique à Rami Félix. Vous étiez avec Shirley Journeau et tout de suite, c'est le magazine de ce soir.
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0: Dans le magazine de ce soir, nous recevons l'un des grands noms de la musique israélienne, un compositeur dont les mélodies accompagnent depuis plus de 6 décennies la vie de plusieurs générations. Certaines de ses chansons sont devenues de véritables hymnes, des morceaux que tout le monde connaît et qui font désormais partie du patrimoine culturel israélien. Yair Klinger est une légende de la chanson israélienne. Auteur, compositeur et interprète, il est à l'origine de centaines de créations qui ont marqué l'histoire musicale du pays. Il a écrit pour les plus grandes voix israéliennes, d'Ofra Chaza à Yardena Arazi, en passant par Chaim Moshe. Et certaines de ses œuvres ont même traverser les frontières jusqu'au public francophone. Et à l'occasion de la sortie d'un coffret exceptionnel qui retrace 60 ans de carrière et d'un grand concert hommage qui se tiendra le 30 juillet au Centre Enav à Tel Aviv, nous avons le plaisir de recevoir Yair Klinger et de revenir avec lui sur une vie consacrée à la musique, sur le secret de ses chansons et sur cet héritage qu'il laisse à la culture israélienne. Yair Klinger, bonsoir, merci infiniment d'être avec nous ce soir, c'est un véritable honneur.
1: Merci, je vous remercie beaucoup de m'inviter.
0: Alors Yair, vous célébrez 60 ans de carrière cette année. Quel regard portez-vous sur ce parcours exceptionnel?
1: Un regard très très long. La première chanson que j'écris était en 1966 pour le Festival Azemer. C'est une très grande rencontre en Israël. Et c'était un groupe très populaire à l'époque qui interprétait ma chanson. Et c'était une grande honneur. Et depuis, bien sûr, beaucoup d'autres, des dizaines et des centaines de chansons en Israël et en Europe. Et ça me fait beaucoup de plaisir de regarder et de voir toutes ces chansons-là que j'écris, bien sûr.
0: Et oui, 60 ans de carrière, c'est pas n'importe quoi. Comment est née votre passion pour la composition ? À quel moment vous avez compris que la musique, ça serait votre vie ?
1: Mais c'est la vie qui m'a amené là-bas. Et j'ai eu quand même la chance d'avoir et la possibilité d'écrire la musique depuis un très jeune âge. À l'âge de 13, je crois que j'ai eu l'occasion. Wow. Et mon frère était à l'époque, il travaillait dans des écoles et il a fait des music-halls pour les enfants. Et il m'a invité d'écrire des musiques pour un de ses projets. Et je crois que c'était les premières chansons que j'écris, c'était à 13 ans. Mais vraiment de savoir que ça, c'était mon devoir d'être compositeur, c'était beaucoup, beaucoup plus tard. J'étais acteur et après le service militaire et j'écrivais des musiques, mais seulement en arrivant en France en 1971. Et quand j'ai eu l'occasion vraiment de rencontrer des chanteurs et des gens de la musique en France, là, c'était sûr que la direction est dans la chanson.
0: Donc c'est de là que vient votre français, du coup, de ce passage en France, en 1971.
1: C'est ça, et je restais après, j'habitais à Paris et pendant 11 ans.
0: Ah
1: oui. Et j'ai travaillé avec beaucoup de chanteurs français.
0: Oui, je sais, oui.
1: Et j'étais en émission dans le groupe de Casaray, et je chantais avec elle et des autres chanteurs, bien sûr, Nicole Rieu.
0: Oui.
1: Et en 1992, j'ai retourné en Israël. Et là, j'ai commencé à travailler avec des chorales. Et c'est ça qui m'a amené d'écrire beaucoup, beaucoup des arrangements pour des chorales. Et c'est ça le résultat de la collection que j'ai et travaille là-dessus maintenant, que je fais et que je célèbre la sortie de cette sélection la semaine prochaine.
0: On va en parler un peu plus tard d'ailleurs. Alors, vous avez évoqué vos nombreuses collaborations. Et en effet, vous avez composé pour des artistes aux univers très très différents, comme par exemple, je les ai rappelés dans l'introduction, comme Yardena Arazi, Ofra Haza ou Chaim Moshe. Comment vous adaptez votre écriture et votre composition à chaque interprète ? Est-ce que c'est l'artiste qui influence la chanson ou alors la chanson qui trouve son interprète ?
1: Dans mon cas, je crois que c'était l'envers, c'est-à-dire c'est les chanteurs qui m'ont adressé pour chercher les chansons, ou bien qu'ils ont écouté des chansons que j'écrivais auparavant, et ils m'invitaient de les écrire. Mais le style était mon style que j'écrivais, et puis j'ai eu l'occasion vraiment que les chansons ont plu aux beaucoup de chanteurs. Et voilà, et ça continuait comme ça.
0: Et d'où vous trouvez en général votre inspiration ?
1: C'est la vie qui inspire, c'est la musique que j'écoute. Et on ne peut pas savoir exactement quelle est la raison que j'ai écrit comme ça ou que j'ai écrit dans une autre façon. Et les choses changent. On reste pas sur une place. On continue le chemin de la musique. Et ça arrive, c'est des choses qu'on ne peut pas vraiment comprendre et expliquer exactement.
0: Alors, vous diriez finalement qu'il n'y a pas de recette toute prête, de méthode particulière dans ce processus de création d'une chanson. Finalement, est-ce que vous diriez que chaque chanson suit son propre chemin, sa propre vie ?
1: La méthode, c'est de se réveiller tout le matin, de s'approcher au piano, de se mettre en face du piano et de commencer à travailler, de chercher des musiques, de chercher des textes, des bons textes qu'on peut écrire la musique là-dessus. Et c'est le travail très dur.
0: Bien sûr.
1: Comme ça, on continue.
0: En général, c'est le texte ou la musique qui vous vient en premier ?
1: Et les deux existent. Il y a beaucoup de chansons que je reçois des textes qui me plaisent, que j'ai choisis,
0: oui,
1: que j'écris la musique sur les textes. Il y a des autres cas que j'écris d'abord la musique. Il y a beaucoup de cas, il y a beaucoup de chansons que j'écrivais à l'époque en France, qui ont une version originale en français, que j'apportais après en Israël, quand j'ai rentré en Israël. Et j'ai fait écouter les chanteurs, et ils ont voulu les chanter les chansons, et on a fait une version israélienne sur les chansons, sur les paroles originales qui étaient en français, par exemple.
0: Alors, vous êtes l'auteur et le compositeur de chansons devenues extrêmement populaires. J'ai en tête notamment Nishba ou Kum Veitalech Baaretz, que tout le monde connaît en Israël. Pourtant, le nom du créateur derrière ces chansons est parfois un peu moins connu du grand public. Comment vous vivez cette situation d'être à l'origine de morceaux qui appartiennent totalement à la mémoire collective sans forcément être identifiés par le public ?
1: Écoutez, c'est le problème des compositeurs ou des écrivains qui sont toujours un peu derrière. Ce qui est avant, qui est connu à cause de la chanson, et surtout les interprètes. La chanteuse, c'est eux qui deviennent très très populaires et très connus. Les gens qui sont derrière, c'est les compositeurs, c'est les écrivains, c'est ces gens-là sont derrière, qui font le travail le plus dur, mais qui sont moins populaires et moins connus. C'est une question aussi de personnalité. Il y a des gens qui ont la qualité de défendre et de se faire connaître. Et moi, peut-être, je ne suis pas comme cela. Je suis moins connu, mais ces dernières années, je crois que j'ai eu la chance de me faire connaître beaucoup, beaucoup plus. Je suis très, très, très bien dans ma place. Et cette satisfaction, c'est de la chanson. Et quand j'écoute la chanson et l'interprète, et je vois que ça me convient et ça me fait plaisir. Voilà.
0: Oui, c'est le principal.
1: C'est une question de popularité, c'est une chose très, très seconde.
0: Est-ce que parmi toutes les chansons que vous avez composées, vous en avez composé beaucoup au cours de votre grande carrière, est-ce qu'il y en a une qui résonne particulièrement pour vous, une chanson qui occupe une place toute spéciale dans votre cœur ?
1: Écoutez, je crois que une de mes dernières chansons, c'est Abaita.
0: Oui.
1: C'est une chanson qui se fait connaître beaucoup, beaucoup par la guerre de 2023 et tous les événements qui suivaient cette guerre-là. Et leur chanson est vraiment devenue un hymne de gens qui étaient dans la guerre et captés par le Hamas. Et on a voulu qu'ils rentrent. Et les paroles de la chanson parlent de Abaita, c'est-à-dire revenez à la maison.
0: Oui.
1: Et c'est devenu une chanson très, très, très populaire en Israël. Et bien sûr, ça me faisait beaucoup, beaucoup de plaisir de savoir que j'ai écrit une chanson qui est vraiment devenue très, très proche du cœur des Israéliens. À cette époque-là.
0: Surtout que cette chanson a de base été écrite, si je ne me trompe pas, en 1983, donc il y a quand même plusieurs décennies, et elle est devenue, donc, comme vous avez dit, en 2023, avec la guerre, avec le 7 octobre, un symbole de l'espoir, vraiment, du retour des otages.
1: Et oui.
0: Comment vous avez vécu le fait de voir cette chanson créée, encore une fois, il y a plusieurs années, il y a plusieurs décennies, prendre une telle résonance dans la société israélienne actuelle ?
1: Oui, c'est vraiment une occasion. C'est quelque chose de très exceptionnel qu'il y a une chanson qui reçoit une deuxième naissance après beaucoup d'années, après une trentaine d'années. Parce que Ehud Manor a écrit cette chanson pour Yarden Ahrazi en 1982 pour la deuxième guerre de Liban. Mais les paroles en Israël, les paroles de anti-guerre, et d'arrêter la guerre et de retour des prisonniers, est malheureusement très très populaire et toujours très
0: d'actualité,
1: très touchant.
0: Ouais.
1: Et après une trentaine d'années, ça a revenu d'être très populaire et très actuel aussi dans la réalité en Israël.
0: Alors, vous présentez aussi un coffret qui retrace 6 décennies, donc 60 ans de création, et un concert aussi le 30 juillet. On va commencer par parler de ce coffret anniversaire. Comment vous avez choisi les chansons qui y figurent ? Est-ce que c'était difficile de sélectionner parmi tant de compositions qui ont marqué votre parcours ?
1: Très, très compliqué. Très, très compliqué. Parce que la collection s'appelle She'ahavti, c'est-à-dire ce que j'ai aimé.
0: Oui.
1: Et il fallait que je choisisse 100 chansons pour, entre des centaines de chansons et de classiques israéliens et des chansons que je travaillais avec mes chorales pour faire les choix des meilleures chansons ou les meilleures chansons que j'ai aimées. Et c'est un choix très très difficile et bien sûr qu'il y a beaucoup d'autres qui sont aussi bien, aussi jolis, aussi actuels, mm-hmm. qui ne sont pas dans les collections. Mais c'est ça, il faut quand même choisir et décider, et c'est je fait.
0: Quels ont été les critères de sélection ?
1: D'abord, des chansons que moi, personnellement, j'aime.
0: Oui.
1: C'est-à-dire, musicalement parlant, et au niveau de paroles qui me touchent, c'est-à-dire de choisir aussi des chansons qui sont très très diverses de la chanson israélienne, pas seulement des chansons de que j'ai personnellement musicalement aime, mais des chansons qui sont très très différentes l'une de l'autre pour faire une diversité quand même de chansons. Et c'est un choix assez difficile, bien sûr.
0: En plus de ce coffret, le public pourra bientôt célébrer votre œuvre lors d'un concert exceptionnel qui aura lieu le 30 juillet au Centre Enav à Tel Aviv. Qu'est-ce que vous avez préparé pour le public ? Peut-on s'attendre à quelques surprises ?
1: Mais d'abord, il y a deux de mes chorales qui vont interpréter les arrangements de collection. Il y a des chanteurs qui sont des amis qui vont chanter de mes chansons, qui sont invités. Et il y a des gens qui s'en occupent de la musique en Israël et qui fait beaucoup pour la chanson de chorale en Israël, que je vais discuter avec eux, qui vont expliquer la situation de la chanson en Israël et l'importance du chant collectif en Israël, parce que c'est ça le grand motif de la soirée. Et voilà, et c'est une soirée musicale et j'espère que ça va plaire aux gens.
0: Est-ce que vous pouvez nous en dire justement un peu plus sur la place du chant collectif en Israël ? Qu'est-ce qu'il représente pour vous ? Qu'est-ce qu'il représente pour la société israélienne ?
1: Écoutez, le chant collectif en Israël est très très populaire. Très très populaire. Beaucoup de gens se réunissent dans des groupes, pas seulement des groupes professionnels, mais des groupes comme ça pour chanter dans l'histoire, et dans des salles de spectacles, chantant ensemble, d'écouter les chanteurs. C'est très populaire et ça suit toujours la vie en Israël. C'est-à-dire le chant représente vraiment l'histoire d'Israël.
0: Tout à fait.
1: Et c'est ça, c'est un phénomène très spécial pour la réalité en Israël et pour la tradition musicale en Israël.
0: Mm-hmm. Pour finir, Yair Klinger, après 60 ans de création, avez-vous encore des rêves ou des projets musicaux que vous aimeriez réaliser ?
1: De continuer d'écrire de belles musiques, de faire des choses que je n'ai pas faites auparavant, d'écrire peut-être des musiques pour des théâtres.
0: Oui, d'explorer de nouveaux territoires, de nouveaux horizons.
1: Absolument. Parce que d'écrire toujours la même chose que j'ai écrit il y a 20 ans ou 30 ans, ce n'est pas intéressant. il faut toujours continuer, il faut chercher des autres choses. Parce que la vie change, et des choses changent, la musique change, Israël change, le monde change. Il faut toujours marcher avec.
0: Yair Klinger, merci infiniment pour cette magnifique intervention sur les ondes de Cannes en français. Je vous souhaite beaucoup de réussite pour la sortie du coffret, pour le concert, encore une fois, le 30 juillet au Centre Enav à Tel Aviv, et pour tous vos futurs projets. On a hâte de les découvrir avec vous. Je vous souhaite une excellente soirée. Au revoir.
1: Je vous remercie beaucoup. Au revoir.